0: jamais parce qu'il t'a donné toute la vérité que tu cherches. Et alors tu es troublé et tu n'oses pas en parler.
1: Pourtant, tu as déjà fait des amoureux, des fiancés ensemble.
2: Ils se tiennent par la main, ils s'embrassent en beaucoup de tendresse. Ils ne s'inquiètent pas de ceux qui le regardent. Ils sont comme seuls au monde avec leur bonheur. Ils sont unis par une grande force, pareille à celle de deux aimants qui s'attirent.
3: Un homme et une femme qui s'aiment vraiment très fort.
2: Et parce qu'ils se sentent attirés l'un vers l'autre, ils ont envie de s'unir le plus possible. Ils sont unis par leurs paroles, très douces bien sûr, des paroles qui traduisent des sentiments plus forts de leur cœur. Mais ils désirent aussi être unis par leur corps. Dans la terre, ils restent dans une grande tendresse.
3: Tu sais probablement déjà que le garçon et la fille ont des corps différents. Le garçon, lui, a un organe sexuel extérieur qui s'appelle le pénis et qui est situé au bas du ventre. La fille, elle, a un organe caché situé, lui aussi, au bas du ventre. Des replis de la peau dissimulent une petite protubérance, le clitoris, et l'ouverture d'un passage souple qui s'appelle le vagin. Chez l'homme et la femme adulte, les organes sexuels ont simplement grandi.

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Cette formule du démon assiège véritablement ma peau. 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

0: ennui à Nice. Mais alors Nice, quel ennui ?
1: Comme partout,
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3: Dans le

déplacement du contexte physique s'obtient en modifiant l'angle visuel. We can obtain the movement of physical context by

C'est le principe. Mise en œuvre dans la roue de bicyclette de 1913. It's the principle that go in la roue de bicyclette. In 1913, un chocus est acté honoré, un tecaï, la roue de bicyclette, en toshéa.

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Je bois. Car l'alcool me pénètre. Je vais vous dicter le chemin.

pâle, les paumes oranges et me lardent. Autour de moi, des pourceaux me regardent. À ma vue, ils vomissent sans mégarde. Ma peau est écaillée de croûtes couvertes de pus jaunâtre qui coulent lentement en formant un emplâtre. Sur ma nuque, comme sur du fumier, pousse un énorme champignon pour m'empoisonner. Assis sur un meuble, informe, depuis des siècles repose ma crasse. Mes pieds ont pris racine dans le sol, faisant de moi une sorte de végétation vivace. De crevasses remplies d'ignobles parasites sanguinaires. Cependant, mon cœur bat. Mais comment ne battrait-il pas si la pourriture de mon cadavre, car je n'ose plus dire mon corps, ne le nourrissait abondamment, comme il se restaure sous mon aisselle gauche, une famille de crapauds a pris résidence.

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Prenez garde qu'il ne s'en échappe pas et ne vienne gratter avec sa bouche le dedans de votre oreille.

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prendre sa place. Elle m'a rendu eunuque, cet infâme garce. Deux petits hérissons qui ne croissent plus m'ont jeté au chien qui n'a pas refusé l'intérieur de mes testicules de puritain. L'anus a été intercepté par des crabes comme nid conjugal. Ils gardent l'entrée avec leurs pinces et me font beaucoup de mal. Deux méduses ont franchi les profondeurs du monde marin pour se cramponner aux deux parties charnues qui forment le derrière humain. Car personne ne réalise qu'il a un derrière. Et pourtant, il y pense de temps en temps. C'est alors que ma chair disparaît par ces monstres du royaume de la viscosité. Rien. Égaux par la couleur, la forme et la férocité. Ne parlez pas de ma colonne vertébrale, puisque c'est un glaive qui la remplace. Je n'y fais plus attention. Mais votre demande est juste et vous tracasse. Vous désirez savoir, n'est-ce pas, pourquoi suis-je ainsi implanté ?

moi-même, je ne m'en rappelle pas très clairement. Cependant, je l'ai décidé. Oui. Il en fut ainsi. Car sachez que j'ai fait le vœu de vivre avec la maladie de l'immobilité. C'est cela que j'ai choisi. Jusqu'à ce que j'eusse, à ma dernière heure, réalisé mes nobles projets de vaincre le Créateur. Qui est le Créateur? Savez-vous? Adieu. Adieu. Adieu, toi qui ne fais que passer et qui crains la mort. Tu raconteras un jour à ton fils, car j'en ai un, que tu as vu le mal au plus profond du mal, moi, Maldor.

Monsieur le maire, ou plutôt mon cher maire, Madame le ministre, Monsieur le secrétaire d'État, Mesdames les présidentes et Messieurs les présidents des groupes de travail, Messieurs les parlementaires, Monsieur le préfet, Mesdames, Mesdemoiselles et Messieurs,

0: les femmes, non?
1: Oui, définitivement, tout récemment. Un couple solide.
0: Comme ils sont des amateurs, ils ne gagnent pas d'argent.
2: Et c'est à Montréal que ça se passe.
0: C'est fantastique.

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0: C'est le pain culte.
1: Je suis vivant, mais j'ai peur. 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

0: Depuis 4 jours, je marche en fugitif dans l'interminable de cette avenue déserte. Je me sens particulièrement exposé dans la clarté rosâtre de cette aube indécise. La ville est peu sûre depuis l'assassinat du président il y a 18 mois. En effet, depuis lors, toutes les nuits, la cité s'entache de crimes inexpliqués. Au matin, on retrouve des victimes gisant sur l'asphalte, amputées de leur cœur. Aucun coupable n'a encore été découvert. Bien sûr, on a passé par les armes, les étrangers et quelques individus chevelus. Sans résultat, on cherche toujours. Le Grand Conseil s'est ému.
1: Le président des holocaustes répétés s'en est trop. Il faut que tombe des têtes. Qu'a fait la police?
0: Rien. Ici, la police municipale est plus puissante que l'armée. Elle n'a de compte à rendre à personne, pas même à l'État. Elle règne par la terreur, sous les ordres d'un homme inexpugnable, complètement dégénéré. Il a droit de vie et de mort sur la population.

0: J'eus la preuve de mes assertions dans les lueurs crépusculaires d'un soir de juin. À la croisée de trois rues, une voiture de police était arrêtée, le cockpit ouvert. À côté, quatre ombres s'agitaient autour d'un corps gémissant, recroquevillé sur le trottoir. Caché sous un porche, j'épiais la scène. Un agent en uniforme, le couteau à la main, se penchait sur l'homme à terre, solidement maintenu par les poings impitoyables de ses sbires.
1: Oh, faites-le taire, mon Dieu! Il va muter tout le quartier!
0: Ignorant les plaintes, il trancha dans la chair avec précision, arrachant le cœur du malheureux qu'il déposa précieusement dans un petit conteneur. Sa délicate besogne achevée, il repartit avec ses assistants vers l'immeuble de la préfecture. Le commun des mortels ne saura jamais l'exacte vérité sur les faits que je relate. Il ne saura pas que le chef suprême de la police déguste le fruit de ses atrocités à tous ses repas. Tout cela parce qu'au cours d'une réception officielle, le défunt président s'était permis de lui faire observer.
2: Décidément, mon cher, vous manquez totalement de cœur.

0: survivre au milieu d'un monde hostile.
1: Pour compléter un peu ce que vous venez de dire, j'ajouterai ceci.

et ça existe encore, c'est toujours le fameux charivari. Non. Et ben, on venait faire un charivari devant sa demeure avec toutes sortes d'instruments.

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1: Ah bon.
0: Programme
1: oui.
0: Delta.
1: Il y a une légende comme ça.
0: On habitait monsieur Vincent Ripley. Mettre un... des disques.

anormal a pris des formes très figées. Alors, ça commence plutôt.

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la Chine. Et vous?

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0: Dans les bois. Est-ce qu'on prépare quelque chose pour moi?
1: Bon, Christine, je vais faire le pansement. Voilà.

0: quel âge? Tu as vomi?
1: Oui.
0: Tu as eu mal où? Montre-moi avec la main. Là, bien à droite. Et là, en haut. Sous la côte. Non. Et là, derrière. Du côté du rein, non, pas du tout.
1: Non.
0: Non. C'est bien là que tu as eu mal.
1: Oui.
0: Tire la langue. Il faut que lui donne un symptôme. Mais je vais t'opérer, je vais te guérir. Tu sais ce que je vais te faire?
1: Non.
0: Non. D'abord, c'est l'infirmière qui va venir. Elle va bien te peindre pour tuer les microbes sur la peau, que tu sois bien propre. Puis on va t'habiller avec une chemise de nuit toute propre. On va te mettre des bottes et on va t'emmener en salle d'opération. Puis après, tu seras guéri. D'accord?
2: Alors, tu sais, je suis le médecin qui va t'endormir demain. As-tu déjà été endormi dans ta petite vie?
3: Tu vois, en salle d'opération?
2: Jamais.
3: On va rester
2: donc,
3: avec toi.
2: Une grande première.
3: Oui. Tu vois, on t'a fixé
2: et
3: le bras.
2: Pour commencer l'anesthésie demain matin.
3: On t'a fixé les jambes.
2: Une
3: pour que tu sois bien calme et bien immobile.
2: Pour
3: sur
2: que
3: la
2: tu arrives au bloc opératoire tout à fait tranquille.
3: Ça va? Ça ne te sert pas trop?
2: Il y a une chose qui est très importante, c'est que cette nuit.
3: Ça, c'est la lampe opératoire.
2: À partir de ce soir,
3: qui éclaire très
2: tu restes bien sans manger et sans rien voir.
3: Éclairer
2: pour ne pas être malade
3: où le chirurgien va t'opérer.
1: Vous allez bien endormir, je ne vais pas me réveiller pendant l'opération.
3: Non, ne t'inquiète pas, tu vas bien dormir. Ça va d'ailleurs être le moment maintenant.

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0: structurelle du style Internet ne marche plus. Et alors, quand tu essayes de faire des rencontres trans-hack féminista, le côté hack moyen quand même, quand il n'y a plus Internet et qu'il n'y a plus les lecs.
1: Oui, parce qu'on peut en fait, on se débrouille avec ce qu'on a au final.
0: Du coup, vu qu'on se débrouille avec ce qu'on a, on a une camarade qui va sortir pédaler pour générer de l'électricité.

0: Aló,
1: Test, test.
0: Marinette.
2: Qu'est-ce qui se passe? VLF, very low frequencies. Mm. This one, no?
3: No.
2: Yeah, but you, I thought it was a VLF, so very low frequency, so it would be close to, for example, the electromagnetic field that electricity would give, and you would hear like a 50 hertz brum, like, bzzz. You hear something like that? Yeah. But there is also a lot of metal inside, so it's not going to work. No, it's too much metal. But you walk a little bit around there.
0: Mimi à l'appareil, je répète, Mimi à l'appareil.
4: Continue longtemps comme ça.
0: Il a l'air con quand tu commences.
5: Et on va écouter maintenant un montage de l'interview de trois personnes qui ont abandonné le smartphone de manière temporaire ou plus définitive. Et ça va être en trois parties. Et ces personnes, elles nous racontent les difficultés auxquelles elles ont fait face en abandonnant le smartphone, mais aussi les avantages qu'elles ont eus, qu'elles ont trouvés dans le fait de ne plus avoir ces objets dans les mains.

0: has been disconnected.
1: Pendant combien de temps est-ce que tu as eu un smartphone dans ta vie?
2: Eh ben exactement, je sais pas, mais je dirais environ 4-5 ans.
3: J'ai eu un smartphone pendant mes périodes de travail, en fait. Et ça s'est étalé sur une période de 3 ans. Et par contre, j'avais deux téléphones. C'est-à-dire, j'avais un téléphone à touche. Et quand je travaillais, je mettais ma carte SIM dans le smartphone pour le travail.
4: Alors, je pense que j'ai eu un smartphone pendant bien 10 ans. Je me rappelle, j'étais très content quand j'en ai eu un la première fois. C'était un premier prix, alors il marchait pas très bien, mais...

Alo. Alo. Alo. Alo, m'entends-tu? M'entends-tu? Merci patron, merci patronne, merci patron, merci patronne. Ada roule à 130 km heure dans une Mazda bleue grise métallisée à toute blinde, arrive au péage, elle arrive au péage, elle voit les ch'tards, les ch'tards, les ch'tards, mais rien à craindre car elle passe à 130 km heure en direct sur l'autoroute du soleil. Autoroute du soleil, m'entends-tu, m'entends-tu?

0: prend un peu de latence, donc on est un peu en train d'essayer de régler cette question aussi pour que... Voilà, donc là, vous pouvez venir déposer des choses aussi. Encore.
1: On s'aimera.
2: Pardon.
3: Pardon.
2: Détails logistiques. Buenas tardes.
3: Petit détail logistique. Bon après-midi.
2: pues, qué divertido escuchar radio en francés.
3: C'est trop rigolo d'écouter la radio en français.
2: Y gracias a mi traductora personal.
3: Merci beaucoup à ma traductrice personnelle.
2: Yo soy Jess. Formo parte de una colectiva que se llama Surciendo. Estamos
3: Surciendo.
2: Sí. Estamos en Chiapas, al sur de México, muy cerquita de Guatemala.
3: Donc, je m'appelle Jess. Je fais partie d'un collectif qui s'appelle Surciendo, qui est situé dans le Chiapas, au sud de México, vers le Guatemala.
2: Y hoy compartí un taller. Sobre que, bueno, que nombramos la ruta de las tecnologías y que desarrollamos con una colega que no está por aquí esta vez.
3: Donc aujourd'hui j'ai présenté un workshop, un atelier qui s'appelle Les routes de la technologie que j'ai préparé avec une camarade qui aujourd'hui n'est pas là.
2: Y donde intentábamos materializar lo más posible las afectaciones de las tecnologías que utilizamos a diario.
3: Et c'est un atelier où on essaye de matérialiser le plus possible les impacts, les affects que crée l'utilisation de technologies quotidiennes.
2: Y justo pensaba que utilizamos a diario la mitad de la población, porque la otra mitad no la utiliza a diario.
3: Et justement, on a découvert que c'était l'utilisation quotidienne de la moitié de la population, parce que l'autre moitié de la population n'en a pas accès.
0: J'aimerais que tout fonctionne bien et qu'on arrive à mettre ces connards de technofascistes au sol. On va réussir, on va y arriver avec nos serveurs populistes.

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1: C'est bla bla bla bla bla.
2: Ah, hey Carmela.
3: Je suis tellement contente d'être à Nice.
4: Ben oui, à la base, Internet, ça a été pensé comme un réseau libre, mais en fait, c'est pas le cas. Si tout le monde peut publier, ce n'est que certains contenus qui vont être mis en valeur parce qu'ils correspondent à ce que des entreprises veulent, et donc ils participent à créer une norme. Cette valorisation de certains contenus par rapport à d'autres, ou la censure directe de certains sites, est aussi liée au fait que l'accès à Internet, le stockage des sites, les logiciels avec lesquels les sites fonctionnent, etc., sont majoritairement détenus par des entreprises, et en particulier par les GAFAM. Du coup, GAFAM, Google, Apple, Facebook, Microsoft,
5: Amazon,
4: qui ont un quasi-monopole et qui peuvent filtrer des informations ou aspirer des données pour leur compte personnel ou sur demande des États.

0: Allô, allô?
1: 2024, à Caen, dans le Calvados, l'armoire internet située en face de l'autorité de sûreté nucléaire est incendiée.
2: On a commencé à vouloir formaliser un peu le collectif avec une perspective plus queer et moins tournée forcément vers l'autogynéco. Il y a eu notamment un projet de modélisation 3D d'un corps qui serait en dehors des classifications binaires autour du genre avec un projet qui s'appelait Z Anatomie qui était un peu en création aussi à ce moment-là à Montpellier. Et donc on prend le nom de Fontaine au pluriel. Et voilà, dans l'optique d'appréhender les corps comme des espaces de transition et de jaillissement pour différents types de flux. Et voilà, après, il y a une troisième, ça c'était pendant la deuxième réunion qu'on a pris ce nom-là. Et en troisième fois, on s'est réunis pour fabriquer un sextoy en bois avec un tour à bois. Dans un lieu qui était à 40 minutes de Montpellier. Et après, là, il y a eu la question de la souveraineté des données qui était assez fondamentale parce qu'on commençait à échanger pas mal de documentation. Et donc, on a décidé d'héberger tout ça sur un serveur qui était situé en Normandie, qui fonctionne via un Raspberry Pi, qui était relié à une box et connecté à un disque dur de 4 teraoctets. Avec une installation qui reposait sur Unohost.
3: Les transistors disposent de trois pattes. L'émetteur, la base et le collecteur. Le fonctionnement est simple, à la manière d'une porte. S'il existe une connexion entre la base et le collecteur, alors un passage du courant entre l'émetteur et le collecteur est permis par le composant. Sinon, ce dernier est fermé. Dans ce circuit, les portes s'ouvrent et se referment très, très, très vite, ce qui provoque des oscillations. Le fil rouge se connecte à la borne plus 12 volts de l'alimentation ou d'une pile de 9 volts. Le fil noir se connecte à la borne moins de l'alimentation ou de la pile.
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4: Et puis, à la suite, j'ai commencé par exemple à rencontrer, puis à travailler avec des gens de Constant à Bruxelles, qui pour moi sont très, très, très, très importants. Ils ne sont pas que francophones, mais certains des textes sont aussi en français. Et c'est vrai que voilà, pour moi, c'est un chemin important. Dans la partie plus, moins, peut-être moins artistique et plus, peut-être plus, oui, plus politique, je rencontre aussi un moment beaucoup plus récemment, en 2018, je pense, un hackerspace queer féministe à Paris qui s'appelle le Reset, qui maintenant a fermé. Non, je pense que je les ai rencontrés avant. Je les ai rencontrés en 2016 ou 2017, au moment où... j'étais pas là à la toute première rencontre, mais j'étais là, qui est un hackerspace queer féministe qui a fermé avec le premier confinement en France, en mars 2020. Et donc j'ai commencé à y assister assez souvent et puis j'ai rejoint les organisatrices de ce hackerspace. Et pour moi, on est là plus uniquement dans les formes artistiques et symboliques, on est aussi là dans des actions alors multiples, quelquefois à la fois parce que ce hackerspace, en fait, elle avait lieu tous les dimanches, avait la volonté, enfin déjà c'était nommé très clairement queer et féministe, donc il n'y avait aucun doute sur là où se plaçaient les personnes qui l'organisaient, bien que c'était ouvert à tous, hein, c'était pas je crois qu'il y a eu très très peu d'ateliers en non-mixité. Après, c'était comme tout ce genre de lieu, même s'il était ouvert à tous, il y avait principalement des femmes et des personnes queer qui étaient là régulièrement, mais vraiment on accueillait tout le monde. Et il y avait dans cet hackerspace, il y a le fait que ce soit le dimanche, le fait que ce soit l'après-midi aussi. Il y avait aussi la volonté par rapport à d'autres hackerspaces d'être très très précis sur que va-t-il se passer. Donc chaque semaine, un programme très... c'est vrai de 11h à 17h. Il y avait au moins un atelier par semaine à 14h, quelquefois deux. C'était annoncé plusieurs semaines en avance. En essayant d'être le plus explicite possible pour que les personnes puissent être le plus à l'aise. Il y avait aussi beaucoup de personnes neurodivergentes qui venaient. Donc, dans le programme, il y avait un certain nombre de programmes, d'ateliers récurrents, comme par exemple un spécifique sur les queer games. Y jouer, en créer. Il y avait également chaque mois un atelier plutôt orienté défense numérique, et avec aussi une personne de l'équipe qui était là pour en un à un échanger avec les personnes qui voulaient autour les outils pour être à l'aise en ligne. Des ateliers quelquefois peut-être de programmation, mais aussi des ateliers de tricot ou de crochet. Tout ça, quelquefois aussi des discussions, donc assez variées et animées soit par les organisatrices et les membres de tricot ou de crochet. Tout ça, quelquefois aussi des discussions, donc assez variées et animées soit par les organisatrices et les membres de, du,

0: mais especificamente para defensoras, defensores de direitos, e atuam em um coletivo chamado Rede Transfeminista de Cuidados Digitais. É muito importante pontuar que fazemos questão em dizer que somos transfeministas, porque isso nos coloca em um lugar importante do feminismo.
1: Salut, bonsoir, c'est Violetta, je viens du Brésil. Je travaille dans un projet qui s'appelle Segurança Digital, sécurité digitale. Et on dit parfois aussi Cuidados Digital, soins digitaux, qui soutient des défenseuses et défenseurs des droits humains. C'est quelque chose qui fait partie d'un réseau qui s'appelle le réseau transféministe de défense digitale. Et c'est important d'insister sur l'expression de transféministe puisqu'on est dans une rencontre et dans un contexte qui met en pratique ce concept.
2: Est-ce bien raisonnable ?

0: Pour réellement croire que l'intelligence artificielle nous facilite la vie, eh ben, il faut d'abord occulter tous les aspects délétères de cette intelligence artificielle. Et en fait, c'est ça finalement la magie de l'IA. Le fait qu'on oublie l'extractivisme et les impacts matériels du monde numérique. Ce sont des sujets qu'on a abordés dans les derniers épisodes. L'extraction des matières premières, l'accaparement et la pollution de l'eau, la déforestation, le fait qu'on oublie l'exploitation des travailleurs et des travailleuses très précaires du numérique, le fait qu'on oublie le contrôle et la surveillance permises et facilitées par les algorithmes. Donc, bah non. En fait, l'intelligence artificielle ne nous facilite pas la vie. En tout cas, pas la vie de tout le monde. Elle est utilisée par une très petite minorité à qui elle facilite la vie et qui ne voit pas l'immense majorité du monde qui en paye les conséquences.
1: L'Agence internationale de l'énergie estime qu'une interaction avec une IA comme ChatGPT pourrait consommer 10 fois plus de courant qu'une recherche Google classique. Dit autrement, si toutes les recherches Google, 9 milliards par jour, passaient par ChatGPT, la consommation électrique mondiale augmenterait de 10 à 30 TWh annuellement, soit la consommation annuelle de l'Irlande.
2: ChatGPT a été programmé pour répondre à des phrases et à des sollicitations. Et en plus, c'est une intelligence artificielle qui est dite apprenante. C'est-à-dire que l'expérience des conversations permet d'améliorer les réponses, mais ça n'en reste pas moins un programme. Alors, une intelligence artificielle ne pourra pas être empathique, et ça n'a aucun sens que nous soyons empathiques vis-à-vis d'une intelligence artificielle.
0: Et puis l'empathie, justement, c'est un truc que les bourgeois et les capitalistes ne peuvent pas comprendre, parce que eux-mêmes en manquent. Et c'est pour ça qu'ils sont persuadés qu'on peut tout calculer. Et également, c'est une majorité d'hommes cis qui sont affairés à s'amuser avec les robots. Donc, il n'est pas surprenant que leur idée de l'intelligence s'arrête de manière tout à fait patriarcale, aux calculs, aux statistiques, etc. Alors que les champs relationnels et émotionnels, qui sont par tradition accolés au féminin, sont exclus de cette définition de l'intelligence.
2: Alors le défi actuel autour des intelligences artificielles, c'est la reconnaissance des émotions à partir des expressions du visage.
0: Ouais, alors, les présupposés de départ, c'est qu'il y aurait un petit nombre d'émotions. Le reste, ce serait des déclinaisons. Et l'autre, enfin, dans les présupposés, ce petit nombre d'émotions serait universel. Il s'exprimerait donc de la même manière partout dans le monde. Et encore, ces émotions seraient lisibles sur le visage, toujours de manière universelle. Alors ces présupposés sont hautement discutables, mais comme souvent avec les

0: technologie ou avec la science en général, il n'y a pas besoin de justifier ses dires, il suffit de quelques études par des pseudo-scientifiques et le tour est joué.
1: Donc actuellement, tout un tas de logiciels sont vendus en disant qu'ils peuvent lire les émotions. Chacun des GAFAM, Google, Apple, Facebook, Amazon, a son propre logiciel de reconnaissance d'émotions.
0: Ils sont utilisés bien sûr dans le cadre de la surveillance, de la sécurité ou du domaine militaire, lors de passages de frontières avec e-border control et son détecteur de mensonges, dans le cadre de la surveillance des magasins, des rues, avec des caméras qui détectent les personnes stressées ou aux comportements bizarres. Mais ils sont aussi utilisés pour le recrutement dans des entreprises, dans le marketing avec l'analyse des comportements des clients ou dans la santé, par exemple.
2: J'ai un peu plus fonctionné par appel aussi, parce que WhatsApp, t'as ce truc où t'envoies des audios en décalé, mais c'est un aspect que je trouve aussi chouette hein, des fois, mais et des messages instantanés et tout, mais du coup, bah ça a fait que je me suis plus remis à avoir des conversations au téléphone, alors que je faisais plus ça. Et en fait, je trouve ça chouette, c'est un autre rapport aussi, c'est un peu plus organique quand même d'avoir la voix de la personne en direct et de se répondre et pas être par message interposé, tu vois. Et aussi sur les trucs de recherche, tu vois, dès que t'as un doute sur une connaissance ou quoi, ça c'est un aspect cool du smartphone, donc tu peux chercher tout de suite, mais j'aimais bien aussi l'idée que, tu vois, je pouvais chercher plus tard ou demander à des gens ou noter des choses à la main, enfin, ça faisait un espèce de truc de mini décroissance dans la vie quotidienne que quand même j'aimais bien. Que j'aime bien.
3: Je suis contente de pas avoir mon flic dans ma poche, quoi. Enfin, je veux dire, c'est aussi ça, je trouve. Enfin, le smartphone. En fait, je m'imagine pas me trimballer avec mon ordinateur tout le temps. En fait, pour le smartphone, c'est pareil, quoi. Je m'imagine pas avoir un ordinateur de poche, en fait. Dès qu'on l'utilise, on envoie des métadonnées. Enfin, il y a aussi tout ce rapport-là, là, je crois, de plein de choses qu'on maîtrise pas. En fait, avoir la connaissance pointilleuse de tout ce que ça représente, de tout ce qui est envoyé, de toutes les informations qu'on fait circuler. Je pense que c'est hyper complexe d'avoir la représentation de tout ça.
2: Aussi, ben, j'allais un peu sur les applications type Grindr et tout ça. Bah, du coup, bah, de fait, j'ai arrêté, comme je peux plus. Et en fait, c'est bien. Ça aussi, c'est plus tranquille. J'ai une anecdote trop drôle, c'est que je me suis fait du coup cruiser sur Le Bon Coin. Parce que du coup, quand t'as pas de smartphone, t'as pas Grindr, bah, je sais pas, j'ai été acheter un égouttoir à vaisselle et puis ça a fini. Le mec il me drague et on a fait un rencard par le chat du Bon Coin sous l'intitulé égouttoir à vaisselle. Donc c'est quand même drôle.
4: Test, allô.
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0: Alors, on va retourner un peu sur cette histoire de matérialité, de la dématérialisation et là je vais parler un peu du câble, des câbles qui passent sous les océans, enfin oui.
1: Les câbles océans. Qui transportent les données informatiques et les informations d'Internet et qui sont
0: c'est ça.
1: Dans l'eau des océans.
0: Ouais, voilà. Qui traversent vraiment les océans, mais ils font des. Enfin, il y a des câbles qui font des milliers de kilomètres tout le long des océans, etc. Et du coup, ces câbles, c'est quand même tout un concept pour les poser. Il faut des énormes bateaux avec des énormes.
1: Des rouleurs.
0: Bobines, quoi. Ouais. Ouais, qui déroulent ces câbles et qui vont aller très très loin se poser au fond des océans. Et en fait, ces dernières années, jusque-là, c'était des câbles des États, mais ces dernières années, c'est des câbles privés qui ont été, qui ont commencé à être mis en place, et notamment par Google et Facebook. Et ça, ça pose quand même une grosse question. Enfin, en tout cas, c'est un problème parce que, en fait, jusque-là, il y a une espèce de neutralité, on va dire, d'Internet, même si c'est un peu un gros mot et tout ça. Mais le fait que ça appartienne là à des compagnies privées qui ont elles-mêmes des serveurs, en fait, ça pourrait dire que, si on prend un exemple, Google, il pourrait prioriser l'accès aux données qui sont présentes sur ses propres serveurs, c'est-à-dire que dans ces câbles-là, il réserverait une plus large bande passante à ces données à lui. Si on fait un peu l'analogie qu'on a vue tout à l'heure avec le réseau routier, ça voudrait dire que dans les câbles de Google, il pourrait y avoir une grosse autoroute bien large pour les données situées dans les data centers de Google, et tout le reste, ben, on serait obligé de transiter par des tout petits chemins. C'est-à-dire qu'en gros, ça deviendrait carrément plus compliqué d'avoir accès à ces données, et surtout très très lent, parce que ben, y aurait un tout petit bout qui serait laissé pour tout le reste des données qui ne seraient pas Google, quoi. En gros, c'est ça qui pourrait se passer avec ces câbles privés. Et du coup, ce serait une manière très très simple pour Google de contrôler ce qui circule en termes d'informations.
1: De valoriser ses propres informations, quoi.
0: Ouais. Valoriser et empêcher d'une manière l'accès à d'autres informations.
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2: Cette semaine, dans les autres voix de la presse, on reçoit Daniel de Chéri Bibi. Salut Daniel.
3: Salut.
2: Alors Daniel, Chéri Bibi, là il y a le numéro 15 qui vient de paraître, hein, sous-titré « Héros du wokisme classe ». Pour commencer, pour les auditeurs et les auditrices, si tu peux nous résumer un petit peu la vie de Chéri Bibi, parce que c'est pas un journal récent, même si tu en es au numéro 15, c'est un peu la deuxième vie de Chéri Bibi. Chéri Bibi, ça fait déjà un moment qu'on le lit et qu'on le trouve un petit peu dans les fanzinothèques, les infokiosques, les librairies. Est-ce que tu peux du coup nous expliquer un petit peu, partir, pas forcément nous parler de chaque numéro qui est sorti, mais nous raconter un petit peu la vie de Chéri Bibi ?
3: Ce serait très long. J'ai commencé un fanzine en 91. J'étais très jeune. Et puis j'ai bon an mal an, j'ai continué jusqu'en 2006. J'ai fait un dernier numéro en offset. Avant, c'était de la photocopie, voilà, et maquette faite à la main et tout. Cutter, bombe de colle, etc. Et puis, je voulais un peu passer au degré supérieur, on va dire. Et j'en ai fait pour moi, c'est toujours un fanzine, mais en tout cas, une revue à peu près annuelle depuis donc, 2007. Donc ça, là, c'est le 15e numéro. À partir du numéro 1 en 2007, quoi. Donc en fait, il y a eu une quinzaine de numéros avant et voilà.
2: Alors moi, j'ai très très peu connu les précédents numéros. Hein. En effet, hein, je connais plutôt justement cette série là avec le 15e qui vient de sortir. Les premiers numéros, ils étaient aussi épais. C'était un peu la même ligne éditoriale, la même présentation. Y a des choses qui ont changé entre les deux périodes?
3: Ouais, il n'y avait pas vraiment de ligne éditoriale. Hein. C'était beaucoup plus foutraque, on va dire. Et puis, il y avait chaque numéro avait des pliages différents. Enfin, je tirais à 300 ou 400 exemplaires. Donc, ça me permettait de faire des pliages très, très ludiques. Vraiment assez, assez fêlés, même pour certains, parce qu'après, il fallait plier les 400 exemplaires. Donc, c'était quand même du boulot. Il y a toujours de la musique, du cinéma, la littérature, mais il n'y a pas vraiment... J'ai réfléchi plus tard, quand j'ai préparé la nouvelle formule, à faire une ligne éditoriale plus construite, quoi. Donc, en gros, sur la culture populaire, donc cinéma, musique, littérature, de temps en temps, sport, théâtre, voilà, en gros, avec toujours une certaine conscience de classe, on va dire.
2: Oui, c'est ce qu'on retrouve en effet dans les derniers numéros, enfin les numéros que moi j'ai lus. Quand tu parles justement de fanzine, revue culturelle, tu tiens quand même encore à ce terme de fanzine. Ça représente quoi pour toi le terme de fanzine?
3: Pour moi d'abord, l'étymologie, hein, c'est Fanatic Magazine, donc zine de magazine de fans, quoi. Et moi je revendique tout à fait, puisque je parle des choses qui me plaisent, qui m'intéressent, donc, et puis que j'interroge des gens... qui pour beaucoup, dont j'admire le travail. Et puis surtout, c'est intéressant quand tu remontes à la base, c'est presque à la base d'une presse faite soi-même, puisque les premières revues estampillées fanzine, c'était des revues littéraires sur la science-fiction et le fantastique aux États-Unis dans les années 30, avec des gens qui voyaient justement que les journaux ne parlaient pas des auteurs qu'ils aimaient. Et donc, ils ont décidé d'en parler eux-mêmes, puisque donc c'est dès le départ, ça comble un manque. Après, on peut aussi relier ça à une certaine presse militante qui date là, pour le coup, de beaucoup plus vieille. Hein, tu vois, dès le 19e siècle, avec des trucs comme le Père Pénard et tout, qui se faisait hors des futurs manias de la presse, on va dire. En gros, c'est une presse qui est faite à la main, sans s'occuper trop des impératifs économiques ou de rentabilité, ou juste avec l'envie de parler généralement de choses qu'on ne retrouve pas ailleurs, quoi. C'est évident, si tous les sujets que je traitais étaient déjà traités dans d'autres magazines, je pense que je me serais contenté de rester lecteur. Enfin, j'en sais rien, mais ça comble la manque, quoi.
2: Et tu dis donc que c'est une presse de fanatiques. Tu te considères donc comme un fanatique culturel, mais comme tu dis justement, c'est que tu traites des sujets qui n'ont pas été abordés ailleurs. Et en gros, comment est-ce que tu sélectionnes alors tes sujets, tes thématiques, tes articles, parce qu'en effet, ça fourmille, c'est souvent assez long. Tu parles musique, tu parles littérature, tu parles cinéma, mais quand on découvre le nouveau numéro de Chéri Bibi, et d'ailleurs je connais beaucoup de personnes qui l'attendent à chaque fois avec impatience, on sait qu'on va rentrer dans un univers particulier, l'univers de Chéri Bibi. Est-ce que tu pourrais un peu nous le décrire, justement, cette spécificité d'approche?
3: Ben, c'est marrant parce que là j'étais au stand du syndicat de la presse Papaye, donc au village des médias indépendants à la fête de l'UMA ce week-end. Et mes collègues avaient beaucoup plus de facilité à expliquer leurs différents journaux que moi. Disons que je m'adresse à la curiosité des lecteurs et des lectrices, puisque moi, mon canard, il est alimenté par ma curiosité à moi. Donc, c'est difficile par exemple, de conseiller un numéro. Par exemple, là, j'avais les trois derniers numéros, et les gens ils me disaient, ah bon, je dis, bah écoutez, feuille télé, puis vous voyez, moi, je ne connais pas vos centres d'intérêt, donc vous allez voir, mais c'est sûr que par rapport à on va dire, des magazines culturels, si on parle de la presse culturelle spécifiquement, qui mettent une tête d'affiche, un nom connu et tout en couverture, moi, je ne fais pas du tout ça comme ça. Donc, ça en appelle à la curiosité des gens. Donc, s'ils sont curieux, bah, ils vont trouver leur son intérêt. S'ils sont pas curieux, bah, ils passent leur chemin, quoi. Et puis tant pis. Non, vraiment, il y a des sujets qui m'interrogent, ou des rencontres qui se font, et donc il y a beaucoup d'interviews. Où il s'agit pas forcément de parler, je sais pas moi, pour un musicien de son dernier album, pas spécifiquement, mais plutôt de son parcours. Voilà quoi, et toujours relié au contexte social de production, quoi.
2: J'allais dire au contexte social, au contexte économique, au contexte écologique, parce que en effet, dans les articles, hein, qui sont longs, mais qui fourmillent de détails et de références, hein, moi, entre guillemets, quand je présente Chéri Bibi, hein, sur les stands qu'on tient avec les autres voix de la presse, je le présente vraiment comme une revue culturelle, quand même très pointue, où on rentre vraiment dans les détails. Et quand je lis Chéri Bibi, j'ai toujours une feuille à côté de moi avec un stylo pour noter les références. Mais alors, c'est impressionnant parce qu'il y en a très très peu que j'arrive vraiment à retrouver. Il me faudrait peut-être que je sois à côté d'un grand centre d'archives. C'est une culture quand même générale qui est assez pointue, alors qu'on se retrouve pourtant, pas tout le temps, on y reviendra après, mais avec des thématiques ou des choix culturels. On va parler beaucoup de ska, de reggae par exemple, et on a l'impression qu'on connaît cet univers-là. Mais non, à chaque fois, tu nous amènes entre guillemets dans les petites ruelles, tu nous amènes dans les à côté de ces musiques-là, justement en mettant autant en avant les personnes que tu interviews, que les contextes, et souvent les contextes également politiques des albums et de ces personnes.
3: Bah oui, mais après, moi, quand je fais une recherche, par exemple, sur un sujet que j'ai décidé de traiter, je suis d'abord intéressé par le sujet, donc c'est en faisant la recherche que moi-même je découvre, et puis je déroule des fils qui m'amènent à d'autres fils. Là, par exemple, dans le dernier, il y a un dossier sur les prolos dans le space opéra, donc dans la science-fiction qui se passe dans l'espace. Je l'ai appelé space opéraïsme, et ce qui est drôle, c'est qu'en fait, j'ai d'abord eu le jeu de mots en tête. Donc l'opéraïsme, donc le space opéra, hein, c'est tout ces aventures spatiales qu'il y a dans la science-fiction, qu'elles soient littéraires ou cinématographiques. Et puis l'opéraïsme, c'est un courant autonome italien des années 60, communiste conseilliste, pour résumer. Et je trouvais ça marrant de faire space opéraïsme. Et puis du coup, je me suis dit, tiens, bah, on va voir les œuvres qui parlent donc des mangas, des BD, des romans, des films, des séries qui parlent de la classe ouvrière dans l'espace, et comment elles en parlent, quoi, évidemment. Et ce que ça raconte du monde aussi, puisque bon, la science-fiction, alors, pour le coup, c'est une extrapolation de ce qui nous arrive à travers l'imaginaire, quoi. Voilà, et puis il se trouve que, par exemple, dans le même numéro, il y a Katie Stewart, qui est une autrice de science-fiction martiniquaise, donc ça faisait sens. On relie un peu les choses comme ça. Mais c'est avant tout des rencontres et des sujets où évidemment je vais fouiller. Mais bon, en vérité, aujourd'hui, avec Internet, si on. Internet, c'est trompeur parce que Internet, on croit que tout est accessible. Mais en fait, si on ne sait pas ce qu'on cherche, on ne trouve rien, quoi, finalement. Ou alors, le tout venant. Après, c'est justement. Moi, je peux conseiller des trucs ou dire tiens, t'es aussi ou à ça. Et après, grâce aux joies du net, c'est assez facile de, quand même, la plupart du temps, de retrouver trace des choses, même si, ou chez des bouquinistes pour les bouquins, voilà, ou chez des disquaires. Moi, souvent, ça m'est arrivé de tomber sur un disque chez un disquaire et me dire tiens, j'en ai entendu parler dans un fanzine, bah, je vais le choper parce que ça a l'air pas mal, tu vois.
2: Là, tu parles de donc quand tu veux creuser toi, quand tu écris un article, je pense justement, mais dans le dernier Chiribibi et dans les précédents, c'est également énormément de ce que tu appelles de causeries, de rencontres. On passe par exemple, moi, le premier, alors là, ben voilà, je suis retombé un peu dans mon adolescence, je pensais pas que ça tournait encore, mais avec Black Flag, hein, du vrai hardcore, sans accord parental exigé, comme tu le précises.
3: Oui.
2: Et ces causeries, c'est tu vas au concert, tu vas écouter
3: Ah
2: les groupes,
3: oui, bien sûr.
2: certains, tu les as déjà écoutés. Tu les connais par cœur, tu connais toute leur bibliographie, et du coup, tu arrives à les rencontrer avant, après le concert, et à avoir un temps plus ou moins long, parce qu'on voit que des fois, c'est pas évident d'avoir ce temps long, justement, de rencontre avec les artistes. Mais tu prends ce temps d'aller à la rencontre des artistes et de rentrer dans la discussion, là, de préciser un peu, de rentrer dans les détails.
3: Ouais, c'est ça. Bah, c'est une interview, quoi, je dirais. Mais c'est, il y a toujours des rencontres. Chaque rencontre se fait différemment selon, bah, effectivement, le temps et le confort dont tu disposes pour la faire. Mais moi, ce qui m'intéresse déjà, c'est de pas poser les questions que tout le monde a déjà posées, hein. Donc, parce que j'ai ma propre curiosité. Donc, s'il y a un artiste dont je connais beaucoup la carrière, j'ai plutôt envie qu'il me parle de ce que je connais pas. Et puis aussi le contexte. Là, par exemple, dans le dernier, il y a quatre interviews. De reggae, mais qui n'ont pas été faits au même moment, mais que j'ai voulu mettre ensemble parce qu'il y a Alpheus qui est un anglo-jamaïcain, donc lui d'une bonne cinquantaine d'années, dont les parents sont arrivés adolescents, qui est né en Angleterre. Donc c'est les parents qui sont arrivés en Angleterre de Jamaïque. Il y a Denis Bovell qui est arrivé lui adolescent avec ses parents de la Barbade en Angleterre, donc qui a fait. Notamment le bassiste d'El Kaji, qui a fait Matumbi, enfin, qui est l'un des rouages du reggae en Angleterre. Il y a les Cimarrons, qui est un groupe quand même qui est un peu précurseur du reggae anglais, même carrément précurseur, qui eux sont arrivés adolescents de Jamaïque en Angleterre et qui ont monté à la fin des années 60 un groupe. Et il y a les Pioneers, qui eux étaient Jamaïcains, avaient déjà du succès en Jamaïque, ont fait une tournée en Angleterre et ont décidé de s'y installer. Donc, par rapport, on va parler musique, mais on va aussi parler de l'immigration caribéenne en Angleterre, des conditions d'immigration. Donc, ils parlent du fait que les flics harcelaient les sous-systèmes, etc. Voilà, du racisme, des conditions de vie. Voilà, donc c'est assez lié, toutes ces choses-là.
2: C'est assez lié, puis surtout, c'est qu'on se retrouve justement dans des contextes très précis, des contextes politiques, économiques, raciaux, comme tu expliques également, à travers ces interviews. J'appuie un petit peu, j'insiste, parce que je trouve que vraiment, moi, c'est ce que j'apprécie énormément là, dans ces longues interviews, c'est qu'on n'est pas uniquement en train de parler du dernier album, de comment il a été mixé, de combien
3: Oui,
2: il
3: c'est
2: a
3: ça.
2: des choses comme ça, c'est que non, on va plus profond, on rentre presque dans l'intimité, l'histoire personnelle également des musiciens.
3: Oui, bah souvent je leur pose quand même des questions sur leur background familial, tu vois, qu'est-ce qu'ils faisaient leurs parents. Enfin, c'est pas systématique, hein, ça dépend encore une fois de la qualité de la rencontre. S'ils bossent à côté, parce qu'il y a aussi beaucoup de musiciens où on oublie des fois que, par exemple, les Outcasts, là il y a le groupe Punk The Outcasts de Belfast, eux ils ont toujours continué à bosser à côté, ils n'ont jamais vécu de leur musique. Et ben, je trouve ça c'est intéressant d'en parler. Et puis et là, pour le coup, il parle de ce que c'était d'être un punk à Belfast en 77. C'était quand même une autre tambouille que de l'être à Londres à la même époque, évidemment avec les troubles. Donc toujours ça et ils expliquent comment finalement à travers le punk il y a des protestants et des catholiques qui se sont rencontrés et que c'est quand même des choses qui ont participé aussi au processus de paix finalement quoi. Donc voilà, c'est alors que quand on va parler du processus de paix nord-irlandais, on va pas forcément parler du punk, alors que bah il a eu son importance. Et ça, c'est à travers les témoignages de gens qui ont vécu cette période et c'est précieux, quoi. Tu vois, parce que c'est pas des gens qu'on interviewe tous les quatre matins. Et puis aussi, bon, les interviews, elles sont, moi, je les coupe pas trop, tu vois. J'enlève quelques répétitions et tout, mais je les laisse un peu au fil. Du coup, ça donne un peu de la chaleur et je pense que même si on n'apprécie pas forcément le style de musique ou qu'on n'a pas vu tel film, etc., on peut tout à fait apprécier l'interview parce que voilà, c'est une rencontre, c'est toujours assez sympa qu'il y ait des gens qui racontent. Et puis on rigole aussi beaucoup dans l'interview, hein. Souvent il y a des blagues et tout, c'est normal. Donc c'est assez vivant, quoi. Moi, c'est le but. Ouais. C'est que ça reste vivant, donc si une interview elle doit faire 10 pages, eh ben, elle fait 10 pages, en comptant les illustrations évidemment, elle fait 10 pages et je m'arrange aussi avec la mise en page pour que ce soit pas, que ça fasse pas espèce de truc imbitable, genre bottin téléphonique quoi. Personne ne sait ce que c'est qu'un bottin téléphonique aujourd'hui. Mais...

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2: Et donc dans les différentes causeries, il y en a une aussi moi qui m'a fait rentrer dans un univers que je connais un petit peu mais sans être vraiment un passionné, un fan. C'est l'interview du chanteur de Bad Manners, chanteur oui. D'ailleurs qui se retrouve sur la couverture hein, du numéro là, avec une il tire une ouais, longue ouais. Langue. Ça a l'air d'être un petit peu son truc là, de se tirer cette langue là. On avait presque l'impression de voir les musiciens de Kiss là, mais non, Bad Manners.
3: Oui, on en parle dans l'interview d'ailleurs.
2: Et c'est un peu la même chose. On rentre autant dans l'univers musical du ska entre guillemets, on va dire que également d'une époque avec le mouvement des skinheads et autres.
3: Oui, bah c'est ça, c'est assez c'est toujours ça. Tu rencontres des gens qui sont contemporains puisqu'ils continuent toujours d'être actifs aujourd'hui, donc ils sont pas, c'est pas des reliques du passé, ils continuent toujours à faire des choses, mais ils ont vécu des périodes, et moi je suis curieux de ces périodes, et puis bon, faut pas déconner quand même, tu vois, le système a pas trop changé depuis un siècle, enfin, voilà, donc les problématiques sont toujours actuelles, quoi. Tu parles des violences policières, c'est toujours actuel. Tu parles du racisme, c'est toujours actuel. Du capitalisme, c'est toujours actuel. Des luttes, de la lutte de classe, c'est toujours actuel. Donc, et puis aussi du bonheur de faire de la musique, faire des films, écrire. Enfin, voilà, quoi. C'est aussi le côté artisanal, si tu veux, est très moi ça m'intéresse beaucoup de voir comment les choses sont faites, pourquoi elles ont été faites, dans quel contexte elles sont faites, et la portée que ça a eu, quoi. Donc et puis encore une fois, j'interviewe des gens parce que j'ai l'occasion de les rencontrer. Des fois c'est un hasard, des fois je leur cours après, mais la plupart du temps ça va comme ça vient, et puis le courant il passe plus ou moins selon les interviews, mais bon, en général il passe assez bien. Puis bon, après il y a d'autres articles sur des choses que j'ai envie de traiter parce que encore une fois ça m'interroge là. Il y a quand même un gros dossier sur toute une série de romans publiés en Israël dans les années 60 qui décrivaient des sévices nazis dans les camps, enfin, dans les stalags, dans les camps de prisonniers, parce qu'ils n'osaient pas parler encore des camps de concentration. Et ça m'a interrogé comment ce genre de bouquin pouvait être publié en Israël. Donc j'ai mené une petite enquête qui m'a quand même pris pas mal de temps. Et voilà, et donc à travers la culture, à travers un objet culturel, on tombe sur la grande histoire, sur la politique en sens général. Bien sûr, je fais des trucs un peu pointus, etc. Mais ça reste, je pense que ça reste assez lisible. On vient d'avoir fait Bac plus 12 pour lire Chahimi, quoi.
2: Donc, comme tu dis, c'est très lisible, ça reste lisible, accessible, et en même temps, justement, ça pique notre curiosité. Je disais, on sort d'une lecture, on n'a qu'une envie, c'est de rechercher soit les albums, les artistes, les films, les livres dont tu parles. Entre autres, moi, par exemple, à la lecture, je me suis dit, tiens, Lizzie Borden, causerie avec Lizzie Borden, donc une réalisatrice que tu as rencontrée également. Là, c'est pareil, on rentre aussi dans un univers assez particulier, le monde du cinéma. Mais on n'est pas dans les blockbusters américains là.
3: Ah ouais, non, ça, non, pas du tout. Avec elle, non. Non, non, elle a fait deux films. Enfin, il y a un qui s'appelle Born in Flame en 83 que moi j'avais vu, que j'avais découvert en 2011 dans le cadre d'un autre dossier pour Xiaomi sur l'autodéfense féminine. Et qui est un super film là. D'ailleurs, il a été projeté la semaine dernière à l'Étrange Festival à Paris. Et il est projeté au Pink Screen Festival en fin octobre à Bruxelles, au Cinéma Nova à Bruxelles. Donc voilà, il ressort un peu, et tant mieux. Il avait été projeté au Festival du film de femmes de Créteil plusieurs fois. Et elle a fait un autre film aussi, Working Girls, sur le quotidien de prostituées new-yorkaises. Et donc la rencontrer, ça a été super, parce que moi, ça fait super longtemps que j'adorais ce film-là. Et voilà, et donc la discussion était très intéressante, et elle partait dans beaucoup plus de directions. Alors quand tu lis l'interview, elle fait comme c'est la plus longue du numéro, elle fait 15 pages, c'est sûr que je ne peux pas faire comme si je n'avais pas vu le film. Enfin, il y a aussi des questions qui sont spécifiques et que les personnes qui ont vu le film, ça fera beaucoup plus sens que celles qui n'ont pas vu, qui est pourtant la majorité des personnes, vu que ce n'est pas un film très visible. Mais ça vaut le coup. Et puis après, on peut aussi rechercher les choses. Encore une fois, moi, je n'ai pas inventé tous les trucs dont je parle. Donc, c'est bien que ça se trouve et que ça peut se... Moi, j'essaye d'être un peu prescripteur. Je pense qu'on fait quand même... Moi, je fais ça pour partager les choses que j'ai appréciées, qui m'ont interrogé, qui m'ont surpris, qui m'ont ému, etc. Donc, le but, c'est que de passer la curiosité, un peu comme quand tu vas voir un film et puis tu sors du film, soit t'en fais rien, t'as eu un moment de plaisir parce que t'as apprécié le film, soit t'en parles à des gens, et puis voilà. Et ou comme quand tu as des disques, soit t'es un collectionneur fou de disques, soit tu commences à les passer en soirée pour en faire profiter les autres ou à faire une émission de radio. Tu vois, c'est ce qui est important, c'est de partager aussi les choses, de pas être juste dans la consommation stérile, quoi.
2: Donc on a parlé musique, on a parlé un petit peu cinéma avec Lizzie Borden. Moi, ça m'a juste donné envie d'aller découvrir ces deux films. J'ai vraiment très très peu de connaissances cinématographiques. Et là, de la rencontrer dans les pages de Chérie Bibi, ça m'a vraiment envie d'aller plus loin et de voir un peu ce qu'elle faisait. On n'a pas parlé BD, tu es aussi un peu fan de BD. Là, donc, du coup, il y a des pages avec Pedro Pico, y Pico Vena.
3: C'est quand l'avant-dernier, Chérie Bibi, en 2025, j'avais interviewé Carlos Azagra, qui est un dessinateur catalan que j'adore. Et donc, il a toujours fait les aventures depuis les années 80. Il est très, très politique. Il fait beaucoup d'illustrations pour le monde ouvrier en Catalogne, et plus généralement dans la péninsule ibérique, comme on dit. Il est très activiste. Et depuis les années 80, dans la presse, l'équivalent de Fluide Glacial, on va dire, en plus politique espagnol en règle générale, il faisait les aventures de Pedro Pico et Pico Vena, donc un punk et un skin, qui ont des trucs très, très rigolos, très satiriques et tout. Et en fait, j'avais demandé l'autorisation de traduire, donc on a refait les typos, etc., en français, quelques planches pour accompagner son interview. Et ça lui a plu. Et après, je lui ai demandé si je pouvais, dans le numéro d'après, et puis probablement dans les prochains, mettre quelques aventures, parce qu'il en a fait des dizaines d'albums. Donc, il y a de quoi faire. C'est des histoires en une ou deux pages, en couleur, en noir et blanc. Donc voilà, j'en ai encore mis deux dans le dernier. Et puis, il y a d'autres BD faits par des copains. Il y en a une que j'ai scénarisée avec mon pote... fanaux locaux, voilà, il y a des chroniques de bouquins, de films, de disques, évidemment. Il y a 148 pages, donc j'ai de quoi en mettre quand même. Hein.
2: Et comme on arrive au terme de l'émission, je vais te demander, à part sur les stands des autres voix de la presse en Alsace, où est-ce qu'on peut trouver Chérie Bibi?
3: Alors maintenant, on est distribué par Serendip. On était chez Macassar, mais je pense que... Vous avez lu dans les infos que Macassar ne se portait pas très bien, qui est un distributeur. Donc, on est distribué par Serendip, donc on peut le commander en librairie. Pas en maison de la presse, en librairie. Et puis, sinon, on continue à faire du dépôt nous-mêmes dans plein de lieux, des disquaires, des magasins de tatouage, des infokiosques, des VPC militantes. Enfin, je veux dire, tous ceux qui acceptent de le diffuser, quoi. Donc, c'est assez trop. Et puis, on a un site aussi, un blog, chérie.net, où on peut le commander. Et puis, on vous l'envoie par la poste.
2: Ah bah super, voilà, c'est bon, on sait comment se le procurer. Donc si vous n'avez pas l'occasion de nous croiser, eh ben, passez dans les libraires. Il faut soutenir et passer si possible chez les libraires indépendants pour soutenir également tout ce qui est de l'indépendance actuellement, hein, pour essayer de les soutenir. On va avoir du mal à tout de suite contrer Bolloré et son empire, mais il faut continuer à soutenir la presse indépendante, les libraires indépendants. C'est vraiment très essentiel, avec également les radios locales associatives. Bah, Daniel, à très bientôt, on se croisera avant le prochain numéro, donc hein, Chéri Bibi, le numéro 15 vient de paraître. À très bientôt, salut Daniel.
3: Merci, ciao.
2: C'était les autres voix de la presse avec Daniel à l'occasion de la parution du numéro 15 de Chéri Bibi. À la semaine prochaine, d'ici là.
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Dessus de portes, décors, toiles de saltimbanques, enseignes, enluminures populaires, la littérature démodée, latin d'église, livres érotiques sans orthographe, romans de nos aïeuls, contes de fées, petits livres de l'enfance, opéras vieux, refrains niais, rythmes naïfs. Je croyais à tous les enchantements.

0: Oye, c'est l'heure de l'opération Kangourou. Vous êtes sur Radio Pinod, vous êtes peut-être sur Radio Quetch, sur Radio MNE ou Fréquence Paris Pluriel.
1: Vous
0: en tout
1: partout.
0: Cas, c'est l'opération Kangourou, programme radiophonique de Micro-Sillon hors d'âge. On voulait, pour peut-être cette dernière émission de l'année, ou à moins que la semaine prochaine,
1: on verra. Tu sais prédire le futur.
0: Ouais, on voulait saluer les auditeurs et les auditeuses qui nous sont fidèles, qui sont fidèles au poste. Et voilà, on voulait leur dire que sans eux, on ferait quand même l'émission, mais qu'avec eux, c'est encore mieux.
1: Exact.
0: Voilà, avec l'incohérent aujourd'hui qui a fait des kilomètres en train, hein, carrément.
1: Absolument.
0: Il a pris plusieurs trains, 600, dont des rapides.
1: 500 ou 600 kilomètres.
0: 600 kilomètres pour assister à l'émission.
1: J'ai pris un train à petite vitesse et un train à grande vitesse.
0: Et lequel allait plus vite? Parce que souvent, moi, ça m'arrive en TGV, des fois, ça roule à 40 km heure.
1: Mais bien, vous serez étonné, mais ce fut le train à grande vitesse.
0: Super, une bonne nouvelle.
1: Voilà, une bonne nouvelle. J'ai pris aussi un autocar.
0: Ah, ça.
1: Donc je peux vous dire qu'en matière de transport,
0: Je
1: suis pointé.
0: Et à la fin, vous avez fait à pied.
1: Oui, ouais. Aussi.
0: Ah, c'est bien.
1: De la gare donc de Mulhouse jusqu'ici, je suis venu à pied.
0: Ah oui, c'est assez complet. Hein. Et vous, c'est le vélo, monsieur Charlie?
2: Ah, mais j'ai fait de la voiture aussi ce matin, malheureusement, mon plus grand dame.
0: Ah, parce que vous occupez de votre bilan carbonara?
2: Oh non, j'ai dû amener un petit pot de beurre et de miel à Mergrand étant malade.
0: Ah oui,
3: c'est mignon.
2: Ah bah merci Tourlourou, vous êtes là.
0: Ah mais le Tourlourou est là aussi, et
3: je suis là.
0: Vous n'avez pas bougé, vous?
3: Non, j'écoute, j'ai pas bougé.
0: Vous êtes chez vous, dans votre salon, et... Ah ouais.
3: Non, je suis dans ma discothèque.
0: Ah, dans la discothèque, bien sûr, la pièce principale, la pièce maîtresse.
3: C'est-à-dire que j'ai juste la place de mettre un fauteuil, puisque je n'ai plus du tout de quoi me tourner, tellement je suis envahi par la cire. Hein, voilà.
0: Ah là là.
1: Est-ce que vous buvez un apéritif sensitif et rare?
3: En ce moment, non, moi je suis toujours au Claxin, c'est rare, mais enfin, on en trouve quand même un petit peu. Donc le Claxin, voilà.
1: Le Claxin.
0: Votre discothèque, c'est un peu un musée de cire, en fait.
3: Exactement, musée de cire.
0: On va vous envoyer votre indicatif et vous allez nous parler de votre sélection du jour.
3: Avec plaisir.
1: Allez, c'est y par le générique.
3: Eh bien, bonjour à tous. Aujourd'hui, eh bien, le joyeux Tourlourou va vous présenter une belle chanteuse populaire, Germaine Beria. Née à Montivilliers en Normandie en 1891 et partie assez jeune en 1950, elle a laissé peu de disques, mais un nom dans le musette puisqu'elle était souvent accompagnée par de grands accordéonistes. Germaine Beria, la poupée blonde du musette, nous interprète ici une chanson de 1911, Le Grand Frisé, qu'avait lancé en son temps Damia, paroles de Émile Ron, musique du célèbre Léo Daniderf. Elle est donc accompagnée par l'orchestre de Victor Alix. Et c'est un beau disque parlophone 85046 enregistré à Paris en septembre 1932. Et je précise que ce disque, fort heureusement, est en état neuf, d'où le son que je trouve très bon. Voici Le Grand Frisé.

0: Oh yeah. Magnifique.
1: Oui, une chanson qui a peut-être inspiré quelques années après, en 1920, le célèbre « Mon homme » enregistré par Mistinguette, où des femmes frappées, cognées par leur mec.
0: Ouais, c'est vrai.
1: Quand même un grand culte et beaucoup d'amour.
0: Oui, on rappelle que les chansons sont des fictions et que les oui. jeunes qui nous écoutent ne doivent pas suivre le modèle qu'ils entendent.
1: Exactement,
0: dans les textes.
1: Exactement, puisque régulièrement, j'entends des critiques sur la chanson de mon homme en disant que c'est scandaleux, des textes pareils. On est contente d'être battu, mais enfin, bon, par amour.
0: Ouais, là, c'est particulièrement l'amour vache quand même. Hein.
1: C'est ça.
0: C'est ça.
1: Mais c'est ce qu'on appelle des chansons réalistes.
0: Ouais, oui, en plus.
2: Exactement. ce qui est devenu le hip-hop maintenant.
0: Ah,
1: oui,
0: oh.
1: Bah oui, parce que quand on entend certains même rappeurs aujourd'hui, c'est très violent ou cru dans les textes. Hein, donc, en fin de compte, rien ne change. Voilà.
2: J'ai fait une émission comme ça de la chanson réaliste au rap du 18e arrondissement, puisque la chanson réaliste, c'est Montmartre, etc.
0: Ah,
2: quoi.
0: Oui.
2: Et effectivement, dans les textes, on peut voir aussi, ça décrit la rue. Et,
0: ça bastonne, quoi.
2: Voilà. Quoi.
1: Ah oui, les bagarres, les querelles entre clans, tout ce qui existe encore aujourd'hui dans certaines banlieues
0: dans
1: de Marseille. Oui, c'est ça.
0: Et est-ce qu'on a le nom de l'accordéoniste
1: Alors, on pense que c'est son Jules du moment, Albert Carrara, qui était plutôt affilié chez Columbia, mais comme il se tapait la Beria à cette période-là, il l'a peut-être accompagné au studio. Voilà.
0: Ah oui, Albert. Ah oui, le père de
1: d'Émile. Ouais. Alors, je ne sais plus si c'est le père ou le frère d'Émile.
0: Ah oui, il a un grand frère aussi, c'est vrai.
1: Le doute m'habite, oui.
0: Ouais, ouais. Très bien. Eh bien, merci pour ce choix.
1: À la semaine prochaine, avec plaisir.
2: Eh bien, on note.
1: Voilà.
2: Allez, j'en gueule.
1: Bon week-end.
2: Ciao, ciao.
0: Ciao.

0: Locum. Locum. Locum par Édouard Duleux et son ensemble. Édouard Duleux, pour résumer, accordéoniste du Nord. Son premier engagement, ses deux engagements, il est engagé comme accordéoniste et comme videur. Une heure accordéon, une heure videur, vous voyez. C'est dire que c'est un costaud. Il a fait pompier de Paris aussi par la suite quand il est monté à la capitale. Voilà Édouard Duleux, un disque pour le public d'Afrique du Nord, hein, avec Loukoum et Mustapha sur le même disque. Voilà.
1: Petite introduction orientale. Alors.
0: Oui, c'était aussi le lien avec l'accordéon du morceau du Tourlourou. Si, voilà. On était dans l'accordéon, on est dans l'oriental. Et maintenant, on va passer dans l'américain avec la sélection de Monsieur l'Incohérent.
2: Eh oui, alors je vous ai sélectionné Lightnin' Hopkins. Alors, c'est un monsieur qui s'est avant tout illustré dans le blues. Il est né, je crois,
1: Il est né.
2: 1912.
0: Ah oui, ça.
2: 1912, voilà. Donc, c'est un Texan.
0: Ah oui.
2: Il est né à Centerville et il est mort à Houston. Donc,
0: voilà. Allô, Houston.
2: Vous allez voir.
1: Mais quel est le problème?
2: Moi, je trouve ça formidable.
0: Ah oui,
1: moi aussi.
0: Oui, c'est un bon.
1: Très bon.
2: Et en consultant une page encyclopédique donc sur Internet, donc attention, méfiance, j'ai appris qu'il aurait fait un album avec le 13 Floor Elevators en 68-69. Alors je serais...
0: Avec des jeunes chevelus, vous voulez dire?
2: Oui, extrêmement curieux d'entendre ça, parce qu'il est vrai que les 13 Floor Elevators sont aussi texans.
0: Ah oui.
2: Donc
0: d'accord.
2: Peut-être y a-t-il eu une comment dire,
1: junction
2: par la maison de disques, je sais pas, mais si cela est, je serais fort curieux d'entendre cela.
0: Ça s'est fait. Il y a eu John Lee Hooker avec le groupe de blues dont le nom m'échappe, mais des jeunes chevelus.
2: Kennedy,
0: ouais, ah. Exact. Oui, ça se faisait. Il faut aussi qu'ils bossent, ces vieux bluesmen, parce qu'au départ, ils jouent pour pas grand-chose. Ils font pas fortune en enregistrant leurs disques. Donc, par la suite, là, c'est aussi l'occasion de peut-être vendre un plus grand public et de ramasser un peu d'argent, enfin, et s'acheter des lunettes.
2: Voilà, donc une œuvre quand même consistante, hein, je crois qu'elle s'illustre sur une quarantaine d'années, voire 50 ans. Donc, il a fait toute une flopée d'albums. Voilà, donc on s'écoute I Wonder Why, sur un 45 tours, 4 titres, avec divers artistes.
0: Ah oui.
2: Et qui est donc sorti chez Visa Disc. Hein,
0: c'est ça,
2: oui,
0: Visa Disc.
2: Visa Disc, donc. Le compilateur doit être français, mais ils appellent ceci un peu pompeusement Gems of Blues. Gems pour Gems, je suppose, les joyaux du blues. Et effectivement, c'est un joyau du blues. On s'empresse d'entendre ces types.

0: Wow. Amos Milburn, c'est beaucoup pour un seul homme. Amos Milburn est texan, c'est la séquence texane de l'opération Kangourou. Il est né en 1926 au Texas. Il a enregistré plein de tubes qui parlaient d'alcool, sur le whisky, le bourbon, la bière, etc. Et en 1980, il est mort alcoolique, dément. Comme quoi, vous voyez.
1: Hein, c'est une carrière.
0: C'est une vraie carrière. Il fait partie des inventeurs du rock'n'roll, en fait. Hein. Il faisait ce genre de boogie dans les années 40 et il a inspiré par la suite des Fats Domino et autres pianistes.
1: Oui, c'est un pianiste. Oui, c'est vrai que le jeu de Milburn est particulièrement relevé.
0: Oui. Amos Milburn.
1: Voilà.
0: La suite, on s'arrête là.
1: Ben non, on continue.
0: Allez, on continue.
1: Alors, cette fois, une sélection du colonel.
0: Johnny Cash et sa femme, Joan Carter, qui nous interprètent une chanson de Noël. Enfin, c'est ma chanson de Noël parce que j'ai sélectionné If I Were a Carpenter. C'est une chanson qui dit si je pouvais faire partie des Carpenters.
2: C'est votre côté romantique, la chanson de Noël.
0: Voilà, j'habite en plein marché de Noël et la playlist, je commence à la connaître par cœur, alors j'ai envie d'un peu de l'augmenter.
2: Je pense bien.
0: Donc, si j'étais un charpentier, repris par Johnny, parole de Long Chris, hein, et en américain, dans une version originale, par Johnny Cash et Joan Carter.
1: Moi, je voulais juste signifier une chose, c'est que Johnny Cash, il est né en Arkansas.
0: Et pas au Texas.
1: Voilà.
0: Ah bah,
1: je tenais à ce que ce soit
0: ça dit. Ça fait de la variété, c'est bien.
1: Bien que la rime soit riche. Et autre chose, parce que si June ne serait pas appelée Carter, mais ta joie, ça aurait fait June cache ta joie.
0: Ah oui. Voilà. Bon, ouais. Ah. Mais non, en fait. Ouais. Dans l'émission précédente, nous avions passé un autre Texan, il s'agissait de Joe Tex. Ah. C'est un pseudo en fait, et c'est parce qu'il vient du Texas. Voilà, on en a fini avec le Texas, on passe à l'Arkansas, hein, c'est ça?
1: Oui.
0: Avec Johnny Cash.

0: Johnny Burnett Trio, If I Want It Enough, sur un 33 tours, The Rock'n'Roll Trio de Johnny Burnett. Johnny Burnett est pas du Texas, il est du Tennessee. Il est né à Memphis et il fait du hillbilly depuis les années 50. Et il propose ses services à monsieur Sam Phillips de Sun, et puis Sam Phillips, il n'en veut pas. Alors du coup, il se tire à New York avec son trio, et puis là, il fait les succès qu'on connaît, dont le rock Billy Boogie. Peut-être que vous connaissez ce morceau, oui, repris par plusieurs personnes.
1: Il avait fait un morceau
0: personnes.
1: Avec Train, hein. Train, Train.
0: Oui, il a fait plusieurs. Il a fait le Lonesome Train et puis The Train Keep Rolling aussi, ouais. Qui sont peut-être les inspirateurs du psychobilly. Parce que
1: oui,
0: des morceaux assez...
1: C'est vraiment extra, Johnny Burnett, Rock'n'Roll Trio.
0: On me coupe la parole ?
2: Non, c'était parce qu'on a le chauffage qui tourne avec la ventilation derrière, pour tout dire aux auditeurs et auditrices, et je voulais voir si je coupais mon micro, on avait moins de ventil ou pas. Voilà, j'ai tout expliqué.
0: Voilà, très bien. Johnny Burnett, donc, il est mort d'un accident de pêche. Tous les pêcheurs, faites gaffe, on peut en mourir. Bon là, c'est en bateau dans le Pacifique, mais je veux dire, même au bord d'une rivière... ou d'un étang avec une canne à pêche, faites gaffe quand même, ça arrive.
2: Dans un déséquilibre.
1: Alors il y a une petite chose, c'est que lui a œuvré pour quand il était peu riche, hein, avant même qu'il n'éclate, pour la compagnie électrique Crown Electric, comme ouais. Presley, qui était camionneur dans la même...
0: Ah ouais, ah bah ouais.
1: Et ce nom est absolument formidable, Crown Electric, ouais. La couronne électrique. Je trouve que ça ferait un bon nom de groupe.
0: Et puis on voit le côté, l'électricité, c'est quand même le rock'n'roll. Hein.
1: Ouais,
0: vous avez mis le doigt dessus, là.
1: Je pense
0: bien,
1: que
0: bravo.
1: Là, nous tenons... Ouais. Peut-être pourrait-on
0: il faudrait développer
1: un tome, enfin plusieurs tomes substantifiques pour expliquer le pourquoi.
0: Vous en chargez. Allez.
1: Je m'en occupe. Je m'en occupe. Je contacte l'éditeur. J'en connais un. Il est à Mulhouse. Je dois le voir incessamment sous peu.
0: D'accord.
1: Et
0: bon,
1: vous illustrerez le livre.
0: Oui, bien sûr. Je peux faire ça. Des
1: nous
0: dessins.
1: Ferons du 60-40.
0: Hein. D'accord.
1: Eh bien, maintenant, passons à toute autre chose.
0: Eh bien, on revient en Europe, par l'Angleterre, avec Mickey Jupp, que je ne connaissais pas. C'était une lacune et j'ai découvert ça en allant chez Chocoblast Records, rue des Tanneurs à Mulhouse. Ah, c'est pas le seul disque, hein. La plupart des disques que je ramène en ce moment viennent de chez lui. Mickey Jupp, c'est un Anglais du Sussex, vous savez.
1: Mmh,
0: vous voyez,
1: Sussex,
0: vous connaissez, c'est... Annie aime beaucoup le Sussex. Je ne le connaissais pas et j'ai découvert ce disque sur Stiff Records. C'est une espèce de compilation de quelques morceaux qu'il a enregistrés entre 69 et 77, vu que le disque est de 77 sur Stiff Records. Et il y a plein de perles, tout est bon pour ainsi dire, à part peut-être le dernier morceau, il y a un solo de saxophone insupportable, mais le morceau est bien, voilà. Mais c'est pas grave, Mickey Jupp, on va écouter Georgia George, voilà.
2: Eh ben.
0: Que dire de lui, c'est qu'il est toujours vivant, il a toujours continué à faire de la musique régulièrement. Donc ça, c'est ses premiers enregistrements, je n'en connais pas d'autres. Mais il avait commencé bien avant, dans un groupe qui s'appelle Les Orioles, une espèce de doo-wop anglais, de 63 à 65. Et puis en 69, il a sa carrière personnelle sous son nom. C'est super, le disque est formidable. On en écoutera peut-être dans les prochaines émissions d'autres morceaux.
1: On peut saluer aussi le travail qu'a pu faire le label de disques Stiff, qui avait réellement une...
0: Ah ben à l'époque, oui, c'était...
1: Yann Dury and the Blockheads. Enfin, il y avait une espèce de vivacité un peu prolétaire.
0: Puis
1: qu'on ne trouvait peut-être pas dans les maisons plus établies. Enfin...
0: Ah, ils ont des artistes qui ont fait leur premier disque chez eux. Il y en a des tonnes. Hein. Il y a les Workless Eric, les Damned... etc. Et après, ils ont, pour l'Europe, ils ont sorti plein de disques de Divo, par exemple, des choses comme ça. Ah oui, non. Oui. Et puis, tu as un très joli label bien dessiné en plus. Enfin, pas tout le temps, mais des fois, parce qu'il change au fil des années. Steve Records, Mick Edgep, c'est Tipar. Ah oui, il est aussi connu, il a enregistré un morceau pour Dr. Feelgood. Donc, c'est pour vous donner un peu le style de musique.
1: Afin de te rassurer, Charlie, dis-moi, il est tremble. Possible que nous citions un deuxième magasin de disques qui se trouve à Tannes. Donc là, cette fois, nous ferons jouer la concurrence.
0: Ah oui, oui, il faut. Oui.
2: Il en faut trois, normalement.
0: Oui, bah,
1: on trouvera ça.
0: On parlera de la FNAC.
2: Oui, voilà.
1: On veut peut-être...
2: Et voilà, les agitateurs de...
1: Peut-être non, à Strasbourg.
0: Non, on ne parlera pas de la FNAC, voilà.
2: Ah, trop tard.
0: Mais c'est cité.
2: Allez,
0: Mickey.

0: Oh, oh yeah. Émile, mais ça s'écrit Amiel, mais Émile Cartwright, Pretty Baby, un 45 tours Vogue de 1973, avec un rythme à la Bob Dylan, hein, c'est ça, on en parlait, monsieur l'incohérent.
1: Oui, on parlait.
0: Qui a été utilisé par pas mal de groupes.
1: On faisait, comment dire, parce que Charlie avait peine à contenir un enthousiasme absolument débordant.
0: Sur la rythmique.
1: Si ce n'est qu'il était légèrement dubitatif sur le refrain,
2: il faut
1: remixer tout ça.
2: Il faudrait l'enlever.
0: Ben oui, mais c'est comme ça.
1: On a évoqué encore des grands noms, comme on a évoqué un petit peu les curistifs. On a évoqué des noms qui nous tiennent fortement à cœur, justement, comme les Troggs ou comme Creedence ou Bob Dylan. On sent cette espèce de verre, de pulsion, cette espèce d'alcool musical nous plaît tant.
0: Voilà. Il faut dire que dans le rock'n'roll, pas que dans le rock'n'roll, l'alcool est quand même très, très,
2: très modéré,
0: constitutrice de la musique. Il faut le dire.
1: L'ivresse.
0: Il faut le dire aux gens qui écoutent.
1: L'ivresse ou l'exaltation.
2: Ouais. Est-ce que c'est l'alcool qui a besoin du rock ou le rock qui a besoin d'alcool?
1: Mais non, mais sans pour autant.
0: Après, dans le grand frisé aussi, à mon avis, il y a de l'alcool aussi. Et c'est pas du rock'n'roll, mais bon.
1: Juste.
0: Comme disait Charlie, c'est le rap de l'époque, donc.
2: Quel intellectuel celui-là.
0: Ah oui. On va passer à la France. Eh oui,
1: France, oui.
0: Avec deux formations. Le premier, c'est Chris. Alors Chris, c'est Long Chris, le copain Johnny Hallyday, copain d'enfance, qui lui a écrit des textes, dont Si j'étais un charpentier.
1: Oui. Je me demande s'il a pas participé à des textes de la génération perdue.
0: Si, génération perdue et Je suis né dans la rue.
1: Ah oui. C'est ce fameux album Vie, de toute beauté. Ouais.
0: Long Chris qui avait des références littéraires, dont Lautréamont. Il a fait Gabriel aussi, dans les chansons plus faciles.
1: Dans Je te veux, quand Johnny chante, je suis le fils de l'homme et de la femme, c'est dommage, je croyais être davantage.
0: Ouais.
1: Là, c'est plus qu'un clin d'œil à Lautréamont.
0: Ok, alors Chris a enregistré un album qui s'appelle Chansons bizarres pour gens étranges chez Philips en 1966. C'est un album avec une pochette qui se veut un peu psychédélique ou onirique. On y voit un militaire en uniforme qui joue de la guitare sèche.
1: Il me semble le connaître.
0: Une femme en robe longue, un clown blanc au fond et puis devant une façade en ruine d'immeubles parisiens, on dirait peut-être le Marais à l'époque qui était comme ça un peu en ruine. Un arbre mort aussi derrière et tout. Et il pose avec ses rouflaquettes et sa chemise bleue. C'est une très belle pochette. Et le lettrage du titre est très joli, chanson bizarre pour gens étranges. Vous retrouvez toutes ces photos sur la page Facebook de l'opération Kangourou, n'hésitez pas.
2: Eh oui, on met l'image.
0: Voilà, Chris, donc névralgie particulière, une espèce de morceau, beaucoup de morceaux un peu à la guitare sèche avec Steve Waring, et puis des morceaux plus rock'n'roll avec un orchestre entre Dylan Electric et le garage, et des paroles en français qui sont de son cru. Déjà le titre, névralgie particulière, on va écouter. Et ensuite, on écoutera Tac Poum System, un disque que j'ai acheté chez Chocoblast Records.
1: Alors, c'est un album que je n'ai pas, Colonel. Est-ce que vous pourriez me le prêter pour que je puisse l'enregistrer sur cassette?
0: Oui, bien sûr. Oui.
1: Je vous le rendrai, mais impeccable.
2: Une belle pratique.
1: En very good.
0: Oui, ok. C'est comme si c'était fait.
1: C'est parti.
0: Allez, Chris.

0: Oh yeah, Tac Boom System, un groupe de psyché rock. Il y a la photo derrière, ils sont habillés tout en blanc avec des pattes d'éléphant. Ils ont énormément de matériel, hein, des amplis énormes, de la sono et tout. Il paraît que c'est Claude François qui leur a offert leur premier sono. Tac Boom System, ils se sont fait connaître en 68 parce qu'ils ont joué dans la Sorbonne occupée pendant les événements de mai 68. Voilà, avec une pochette fantastique, sûrement dessinée au rotring, à l'encre, une femme poisson avec des espèces de nageoires de poissons qui piquent. Je ne sais plus comment on appelle ces poissons, les rascasses ou les choses comme ça. Et bon, il n'y a que le visage et les seins qui ne sont pas couverts d'écailles. C'est un très joli dessin, très moche, mais très joli à la fois. Tac Boom System, je crois qu'ils ont fait deux 45 tours. Peut-être plus, qui sait. Hein. On en découvre toujours. On va passer à votre sélection,
1: c'est un
0: monsieur.
1: Un vaste champ d'investigation que la musique, colonel.
0: Eh oui, la musique.
1: Cela 28 ans que nous œuvrons à notre éducation musicale et nous sommes loin d'en avoir fait le tour.
0: Le temps passe. Hein.
1: Oui, on va passer.
2: Parce qu'ils rajoutent chaque année, ils nous en rajoutent des autres, quoi, des titres.
0: Oui,
1: musique. Et même c'est sans fin. C'est inépuisable.
0: Disco reggae band.
1: Voilà, on va pas.
0: C'est une affirmation.
1: On va passer à toute autre chose puisque là nous avons écouté des boogies, un boogie du tonnerre de Zeus avec Tac Boom System. Il était temps d'écouter un peu de disco, mais en même temps compliqué de reggae. C'est ça qui m'a aiguillé, bien sûr, dans mon choix.
0: Ah oui, le nom du groupe.
1: J'étais donc chez le fameux C-H-O-C-O.
0: Oui, le magasin. Quoi.
1: Ajoutons-y Blast et là, nous y sommes. Voilà, je vois Disco Reggae Band et je vois Robert Mann in Dub. Donc, je me dis, ça me fait songer à ce morceau de Clash, Dub, Bank Robber. Mais en fait, là, le disque a été enregistré en 1976 par des Jamaïcains et des Anglais. Ouais. Grand succès en 77 dans les Pays-Bas et aussi dans les Flandres et en particulier dans les discothèques d'Anvers. Donc, je crois que c'est la face A, ça doit être Spliffman, enfin. D'accord. Mais la face B est plus que remarquable. Donc, on s'écoute Robert Mann in Dub et on dirait une production Lee Scratch Perry. Alors, peut-être que je fais fausse route. Les aficionados seront mécontents, mais tant pis.
0: C'est sur le label IBAC.
1: IBAC, oui. IBAC, alors IBAC, c'était celui qui produisait tous les 45 tours de Karen Cheryl.
0: Ouais, par exemple.
1: La marche des autres, machos.
0: Ouais, ouais. Et puis des tentatives de tubes aussi par des inconnus.
1: Voilà, ça doit être un label assez surprenant, je pense que.
0: Pour ce genre de musique.
1: Encore un sillon à creuser. Allez, c'est y part.
3: Yeah!

0: croire que toutes les limites avaient été atteintes. Mais ce serait là sous-estimer les ressources du génie diabolique des révolutionnaires présentement en cause.
1: Oh yeah! Eh bien, ça s'est bien passé, somme toute.
2: Ben, sans dommage pour personne.
1: Content d'être venu, Linko?
3: Oui, alors moi, je suis très heureux d'être venu.
1: Il nous reste 30 secondes.
3: Avec mes... mes deux co...
2: Impossible.
3: Avec Charlie. Je voulais juste vous dire, nous vous souhaitons de très joyeuses fêtes.
1: Ouais, ouais, un
3: puissiez
1: bon Noël.
3: Puissiez-vous boire un vin d'excellence.
1: Alors, surtout avec
3: un mets raffiné. Et puis, surtout, de très bons disques de danse.
1: Voilà, et au repas de Noël, ne parlez pas politique. N'oubliez pas, ne parlez
3: ne
1: pas politique.
3: Ne jamais parler politique.
1: Allez, salut.
3: Allez. Parlez Watu Sistomp ou Surfbeat, mais ne parlez pas politique.
1: Ciao.
2: Ciao. 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

0: craque.
1: Ah ouais.
2: Ah, qu'est-ce qu'il y a sur le
1: plan? Ça,

sono confusa.

0: viens de la rue à la
1: Ah ouais.

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0: Merci. C'est édité en chanson de Spring. Avec les insectes. Trop dangereux.
1: The next one is about autumn.
0: I don't know.

0: c'était en français. La dernière chanson, c'était un 56. Tu connais en Allemagne? C'est la carnaval.
1: Je suis sûr que ça parlait de
0: Non, c'est pas vrai.

¿Qué?

0: Est-ce que tu les es fatigué?
1: Yeah.

Tous assis pour la dernière chanson. Non, je veux dire.

0: Gratulieren.
1: Gratulieren.
0: Médiathèque, merci beaucoup. We also have thank you some tapes. We got 3 tapes. Clément has 6 tapes. Yeah, we sell them for 5. Clément for 10.
1: Nous sommes trop chers. Clément est moins cher.
2: Plus cher.
1: Plus, non. Pas cher, plus cher.
3: Une autre.
1: Pour Clément, on va jouer un autre.
3: Yeah. Retirement. When you worked your whole life and then.
4: La réforme. La réforme des retraites.

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0: petit débat qui a fait avant la succession, je m'en souviens pas.
1: Un flipbook.
0: Bah presque, il y a des endroits, tu vas voir, presque.

0: Genau. Mas eu não aceitava isso. Você está com bem de forte para monter para a terra. Enquanto assim. Encore, je sais, quand ça part à Pékin, je dis, je vais reprendre l'expédition, je vais reprendre, mais finalement, c'est bien.
1: Mais ça, l'impression est bonne aussi, hein? Vous avez imprimé où? Libretto?
2: Oui, c'est le même.
1: C'est le même?
0: C'est le même.
2: Tu y étais, non? Non, tu peins pas?
1: Non. Ah, okay. Bah c'est là où on avait arrêté l'impression et tout ça, là? Non, c'est pas ça.
0: Munson, c'est ça, ça y est?
2: Oui.
0: Munson, trop l'air.
2: Tout l'air, tout le cas, moi, après, moi, j'ai fait avec
1: lui. C'est là où on avait arrêté l'impression avec les filles, là?
0: Oh.
1: Avec Miguel, quand Miguel était là? Non, c'est pas ça?
0: Ah non, Miguel m'a répondu. Sinon, il y a un truc, c'était ça.
1: Ah, bah alors, je suis pas allée.
3: C'est marrant d'avoir l'histoire à l'envers.
0: À l'envers?
3: Ouais. On commence avec le tableau fini,
0: ouais.
3: Pour terminer avec des préparatifs.
0: Le champ de la terre.
3: Ouais.
2: David, j'ai amené le... caméra. Ça, c'est... je t'offre. Tu photographies. Tu essaies.
1: Quoi, en pellicule? Numérique?
2: Ah, pareil.
1: 100%
2: en
1: numérique.

0: 근데 여기 저 대시하에서 시켰으면 그거 없어? 피니쉬 빼니 그 뭐 이렇게 있잖아 그거 비대
1: 이렇게
0: 있어
1: 아니 근데 그 기계는 다 있어?
0: 다 있어
1: 소샤르는
0: 응
1: 근데 je sais pas si les charger là
2: encore un terrain chant Christophe
1: encore un terrain ah oui c'est ça
0: Je pense que c'est
1: bon. Ah oui, c'est
2: bon. Dans la voiture.
0: Tiens, quand
1: ah,
0: la
1: c'est vrai.
0: Mais
1: j'aime. J'aime bien ça, l'offre de l'émeute. Et ça, je l'ai oublié et retrouvé.
2: Ah oui.
1: Je l'ai retrouvé dans la rue plusieurs fois.
2: Plusieurs fois.
0: Ah.
1: Elle est pleine.
0: Je sais pas. Oui, en principe c'est plein. Hein.
3: Non, il y a que 5 photos.
1: Il y a que 5 photos?
3: Ouais.
1: C'est pas la mémoire interne de la... Bah, essaye d'en prendre une comme ça.
0: Mais qu'est-ce que tu écoutes là? C'est ça.
1: Ah, plus froid.
4: Plus concentré.
2: Un peu le son est cassé, c'est vrai, c'est vrai.
0: Ah, le clos est cassé.
2: Le clos est cassé.
0: C'est tout ça. Mais c'est beau, c'est très joli.
1: Ça prend ?
2: Tout dur aujourd'hui.
3: J'ai mis ces deux
2: mots. On va faire le son parfait, parfait.
3: Flou.
1: Ah mais ça fonctionne, donc il y a de la place en fait là-dessus.
3: Quoi?
1: Un coup de...
3: Oui?
1: Pour rien. Elle est vraiment magnifique. J'ai un téléphone, ça.

0: ら今度取んないって言ったちょ
1: っと、うん、
0: あ、ちょっと一杯、うん、
1: Ah, finalement, à Nassau, on ma carte Coco.
2: À Nassau, non.
1: On a payé.
0: Bon, je vais aller.
1: Non, parce que Micro, il avait acheté à Bruxelles 10 jours avant de partir, mais il n'est jamais arrivé. Et donc, on a racheté un micro pour le faire livrer ici. Mais c'est ça que c'était compliqué par internet. Ça prend pas la carte Visa, ça prend une carte. Banco, enfin c'est compliqué. Finalement on a acheté, hein?
0: Oui.
1: Bon, on a acheté.
2: Igor, t'avais pas ça?
1: Ah oui, j'ai bien. Tiens, c'est une carte de plus.
0: Ah, c'est
1: un truc, non? Tu dis juste où tu vas.
0: Prochain, n'importe où.
1: Où tu vas et le type.
3: Ok, 3.
1: Il faut valider en sortant.
3: Ok.
0: Ah, ça, c'est.
3: Où est le zoom?

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0: assez populaire, tu vois. Il y a des chansons populaires qui sont restées. Ça appartient à personne, quoi. Ouais. Tout ouais. Monde.
1: Il y a beaucoup de chansons comme ça,
0: quoi. Ouais, qui appartiennent à personne.
1: Hein?
0: Il y a énormément, ouais, c'est des chansons de tout le monde. Ouais. Si tu les chantes et que tu deviens star grâce à ça, t'as pas les droits d'auteur. Ouais. T'as pas les royalties à payer, quoi.
1: C'est moi, c'est moi.
0: Ah, j'ai réussi, j'ai réussi.

le meilleur, c'est ce mec. C'est la légende. Hamlet Gonachelet s'appelait celui-là. Attends. Celui-là, c'est... Ils ont envoyé ces chansons dans l'espace. Ça rentre direct dans l'âme, quoi, tu vois. C'est, je sais pas comment t'expliquer.

0: Ça, c'est tu es ma vigne.
1: C'est
0: ça,
1: c'est...
2: C'est... Tu es ma vigne.
0: Ouais. Là, maintenant, tu vas voir, les vagues vont se lever.

0: tu vois, là, le style des chansons qu'ils chantent, ça c'est les, dans les, au début du 20e siècle, fin 19e, c'était les caraturelles, c'était les forgerons, tu vois. Et du coup, ils avaient un déguisement spécial, tu vois, ils étaient habillés et ils chantaient en mode doudouk. Parce que Tbilissi, c'était une ville cosmopolite depuis toujours, tu vois. Il y avait tout le monde, les Arméniens, les Iraniens, tout, tu vois. C'est une ville qui s'est toujours... comme Bruxelles un peu, tu vois.
1: Mais à une autre
0: époque.
1: Un carrefour comme
0: un
1: ça.
0: Un carrefour asiatique. Ouais. Ça redevient. Il y a plein d'Iraniens maintenant qui viennent et tout. En fait, les Iraniens, ils viennent. Je comprenais pas parce que je voyais plein d'affiches de concerts iraniens, des stars iraniennes qui viennent et je comprenais pas pourquoi. En fait, ce qui se passe, c'est que tous les chanteurs iraniens sont réfugiés aux États-Unis, tu vois. C'est-à-dire que tous ceux qui ont réussi dans la chanson iranienne sont un peu dénigrés par l'État. Ils sont du coup à Los Angeles. Et du coup, il y a une grosse communauté iranienne partout dans le monde. Donc, une marche, les mecs. Sauf que la population iranienne ne peut pas les voir. Et là, mec, comme aujourd'hui, l'Iran, ça se passe bien, qu'est-ce qu'ils font? Ils organisent des concerts. Et du coup, les mecs, ils débarquent. Et t'as des bus des iraniens. J'ai compris ça après, tu vois, mais genre, c'est la folle furieuse. Maintenant, t'as des rues des Iraniens, ils font des kebabs et tout. Mais tu sais, t'as les nationalistes qui font, ouais, c'est l'Iran et tout. Mais quel c'est l'Iran? Ça va, il y a 300 Iraniens qui ont débarqué, les gars, qui sont sur place. Mais après, c'est vrai que le tourisme, mais tant mieux, non?
1: Ouais.
0: Et au final, c'est bien, quoi. Il y a 4 ans, il y avait 3 voitures iraniennes, maintenant, t'as des bus et tout. Et surtout, les concerts, je trouve que c'est trop bien, tu vois. De pouvoir, au moins le peuple il s'échappe, tu vois, chez nous il s'échappe, il kiffe trop la Géorgie, les Géorgiens.

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